0: juste pour votre information, maintenant les deuxièmes jaunes, on peut les retirer.
1: Ah non.
0: Ah non, parce que là, celui-là, il est valable, c'est pas la retirer. Celui-là, ils sont pas valables.

peut se mettre par ici. Premier match de Ligue 1 avec Angers, c'était contre Martigues. Quelques années plus tard, j'ai choisi définitivement Bordeaux par rapport à l'histoire. Puis aussi avec un effectif qui était aussi important avec Benicou, Pavon, Lasland, Papin. Ganitula était en difficulté, des résultats d'équipe mi-fig mi-raisin et l'entraîneur me donne ma chance. En 99, l'année a été exceptionnelle.